0: Eric.
1: Hey.
0: Je suis Chris, le petit ami de Jessica. D'ailleurs, elle ne va pas tarder à arriver. Qu'est-ce que vous buvez? Champagne? Vin rouge?
1: Champagne?
2: Yeah, champagne.
0: Garçon, s'il vous plaît.
1: Chris, this is my girlfriend, Rosie.
0: Ah, d'accord. Enchanté.
2: Enchanté.
0: Cheers. Cheers. Je vais aller chercher ta mère. Hey. Ça va? Hey. Allez, tout se passe bien.
3: Chris, je suis ma mère.
2: 欢迎
3: ，Rosie， 我女朋友黄一梅，之前跟你提过。
4: 啊，你好，你好，
2: 阿姨你好，
4: 露露也来了，等一会儿过去跟她打个招呼。
3: 好。
4: 随意。
2: 谢谢。
4: 露露是谁啊？